0: Comme si dice,
1: comment voulez-vous dire?
2: Comme si dice, elle est intelligente. Dice, sabia.